0: Hein, c'est-à-dire que une fée qu'on pourrait croire toute puissante, capable de réaliser tous les vœux, en réalité, elle est tellement maladroite qu'elle a un peu de mal à réaliser les choses, mais en même temps, on peut se demander si quelque part, c'est pas une façon que la fée aurait de permettre à Sandra, Cendrillon, de ne plus penser à la perte de sa mère et de se focaliser sur autre chose. Voilà. Parce que la pièce, elle est destinée à un public adulte, mais aussi à un public enfant à partir de 10 ans. Donc, on peut y trouver un peu de tout. C'est-à-dire, les adultes vont y trouver quelque chose qui va leur parler à un certain niveau, mais les enfants aussi vont y trouver quelque chose qui va leur parler. Alors, dans leurs conditions d'enfant, mais aussi qui va leur parler par le côté burlesque. Et nous, on a essayé vraiment dans la mise en scène de pas aller du côté de la noirceur possible de ce texte, parce que ben, c'était la première fois qu'on s'intéressait à un texte destiné au jeune public. Et on a vraiment voulu essayer d'y amener de la lumière et de la gaieté, tout en gardant évidemment le propos et les mots de Joël Pommerat qui sont, je le redis, parfois très durs.
1: Oui, c'est pas évident parce que moi, je me souviens de Cendrillon, moi qui adorais ce conte et qui rêvait de me transformer moi-même en voyant la citrouille se transformer. Enfin, bref. Donc, ça doit pas être évident de transformer toutes ces métamorphoses, je dirais, pour les enfants qui attendent et donc en burlesque, parce que il y a rien de burlesque en fait
0: Alors,
1: dans le conte en soi.
0: c'est pas non plus une pièce où, enfin, c'est pas une pièce burlesque dans le sens de ce qu'on peut entendre
1: Non.
0: dans le style burlesque, hein. C'est-à-dire que les personnages sont grotesques, donc leurs attitudes, leurs propos sont tellement outranciers, sont tellement gros, surtout du côté de la belle-mère et des deux sœurs, que ça en devient drôle, mais c'est un rire qui est un rire du ridicule de ces personnages. Et puis, alors je peux pas tout dévoiler,
1: Non,
0: mais
1: non, surtout pas, n'allez pas trop loin dans
0: Joël
1: vos propos.
0: Pommerat a imaginé des choses qui font que ces personnages sont prêts à tout pour accéder au château, accéder à un rang social dont ils sont écartés. Et la belle-mère est tellement persuadée que c'est sa place d'être parmi les puissants, d'être parmi les grands, d'être parmi les rois, parmi les princes et tout ça, qu'elle est prête à tout. Et donc, ce côté prête à tout sans se rendre compte de sa réalité la rend presque pathétique et jusqu'au drôle, quoi, je dirais. Mais il y a une façon de la voir beaucoup plus pathétique et beaucoup plus sombre si on la prend par certains côtés. Voilà.
1: Donc c'était vous pour vous la première fois que vous mettiez en scène donc cette pièce avec
0: Oui.
1: ce texte-là.
0: Oui. Alors, le texte, en réalité, il a été au programme des options théâtre
1: Ah.
0: en France. Il a été donc les options principales théâtre. C'est une pièce qui a été au programme du bac des options théâtre pendant 3 ans.
1: Ah,
0: Et
1: intéressant.
0: donc, moi, j'ai été intervenant théâtre pendant des années dans un lycée. Et donc, j'ai rencontré ce texte à cette occasion. Et j'ai vu les mises en scène qui avaient été faites par les élèves, enfin par les intervenants qui travaillaient avec les élèves à ce moment-là, et j'ai pu voir également les mises en scène de Joël Pommerat.
1: D'accord.
0: Donc c'est comme ça qu'on a rencontré ce texte, parce que je dis on, parce qu'on est plusieurs à être passés par le lycée et à avoir côtoyé ce texte. Et quand l'idée de s'intéresser un peu au théâtre jeune public a été évoquée dans le cadre du groupe, ce texte est vite arrivé à l'esprit de plusieurs d'entre nous. Et donc, ceux qui ne le connaissaient pas l'ont lu et on a essayé de voir un petit peu comment on pouvait se saisir de cette pièce. Et finalement, ben voilà, on est allé au bout du projet.
1: Alors, avant de passer aux questions suivantes qui vont plutôt se concentrer sur ce théâtre du Rabot, qui a un nom intéressant, et les prochains défis, les prochains projets, je voulais vous passer quand même une chanson qui a justement rapport avec les changements dans la vie de Jean-Jacques Goldman et qui s'intitule « Il changeait la vie ». Alors, je vous la laisse écouter.

0: Donc, je me retrouve avec Sylvain pour lui demander un peu quelle est l'histoire de le théâtre du Rabot.
1: Oui, le théâtre du Rabot, alors c'est un groupe qui est donc basé à Semur-en-Auxois en Bourgogne, en France. Et c'est un groupe qui s'est constitué en 1992. Et parmi, il y a certaines personnes qui sont encore en activité dans le groupe et qui joueront à Francfort. Il y a deux personnes qui étaient là dès le départ. Donc, ce groupe s'est constitué en 92 et a commencé à travailler avec des professionnels sous forme de stage et ainsi de suite. Il a mis 3 ans avant de se décider à monter sur scène. Et puis, a commencé à jouer des pièces dans les environs de Semur-en-Auxois, donc là où nous habitons. Et donc, on s'est intéressé à tout type de répertoire, beaucoup de théâtre contemporain français, enfin en français, hein, on ne joue qu'en français, il y a eu des auteurs qui n'étaient pas forcément français, et puis quelques pièces classiques, Un bourgeois gentilhomme, une adaptation de Cyrano de Bergerac, une adaptation d'Alice au Pays des Merveilles, et on a alterné des formes très différentes, autant sur scène que dans la rue, ou dans des bars, ou dans des librairies, voilà, des formes où il pouvait y avoir toute la troupe qui se constituait généralement au maximum d'une douzaine de personnes, ou des duos, ou une pièce par exemple de Michel Tremblay qui s'appelle Albertine en 5 temps, où il n'y a que des femmes sur scène, ou une autre pièce qui s'appelle Nunzio, où là c'est un duo d'hommes. Voilà, donc on a alterné un peu avec ces différentes formes. On a également créé un festival qui a existé pendant 5 ans, qui s'appelait Rabotage, où là on a réussi à faire un festival qui durait à la fin sur 10 jours, pendant la période scolaire, où on alliait aussi bien une programmation théâtrale, mais aussi de danse, de musique, cinéma, avec des expositions, des ateliers, des stages et des résidences artistiques. Voilà.
0: Vous intervenez un peu dans les classes aussi avec votre groupe ou alors seulement en tant que, comme vous dites, professeur de théâtre ou intervenant?
1: Alors, moi, j'ai toujours été le seul intervenant puisque moi, c'est mon métier. Je le suis sur certains groupes au nom de la compagnie, au nom du Théâtre du Rabot, par exemple dans des institutions pour personnes handicapées mentales, adultes, ou dans une MJC. Cette année, voilà, c'est les 3 ateliers que j'ai cette année au titre du Rabot, on va dire. J'anime aussi un atelier mensuel ouvert à tous, gratuit, sans prétention de monter une pièce ou quoi que ce soit, qui s'appelle l'établi du Rabot. Ça, c'est moi qui le propose une fois par mois. C'est vraiment ouvert à tous. C'est pas uniquement pour les gens de la compagnie. Et puis, quand j'ai été intervenant en lycée, c'était au nom du Théâtre du Rabot. Mais aujourd'hui, moi, je suis professeur en conservatoire. Donc, j'interviens dans des écoles et j'interviens au conservatoire d'une ville située à peu près 1 heure de là où j'habite. Voilà.
0: C'est important. Ça nous entraînerait trop loin dans cette interview. L'importance du théâtre, de l'apprentissage pour les élèves. Et puis vous dites là justement dans le cadre des personnes qui ont certains handicaps. Mais bon, ça nous conduirait bien trop loin au-delà des questions que j'ai préparées. Quels sont les défis dans un théâtre d'amateurs que vous avez rencontré ou que vous rencontrez tous les jours?
1: Alors, moi je dirais que le défi principal, c'est de sauvegarder le plaisir. Voilà.
0: D'accord.
1: Et se dire que les gens qui font du théâtre en tant qu'amateurs, ils viennent d'abord pour exercer un loisir duquel ils attendent un certain plaisir. Voilà. Alors, ouais. Ça n'exclut pas évidemment le travail, Mais c'est avant tout ça. Mais le plaisir aussi de se retrouver, de constituer un groupe, de créer quelque chose ensemble, tout ça pour que ça soit, un plaisir. Et c'est vrai que à la sortie de la période de confinement, Covid et tout ça, là, j'ai l'impression qu'on en sort un peu, mais ça a été quand même assez difficile de remobiliser les gens.
0: Ouais, je crois aussi. Ouais, ouais. On a senti la même chose ici. Ouais, ouais.
1: Et moi, parce que théâtre amateur, finalement, moi, je ne travaille presque qu'avec des amateurs. Bon, j'ai une activité aussi en tant que professionnel avec des groupes professionnels et ainsi de suite, mais actuellement, la majorité de mon activité, elle se dirige vers des amateurs, que ça soit dans le cadre des cours du conservatoire, que ça soit dans le cadre scolaire ou que ça soit dans le cadre des ateliers que je fais avec le Rabot ou le travail qu'on fait autour d'un projet comme celui de Cendrillon. Donc, il n'y a pas un théâtre amateur.
0: Non.
1: Tous ces théâtres-là sont des théâtres amateurs. Donc, les difficultés rencontrées, elles sont aussi variées qu'il y a de groupes possibles.
0: Ça ne vous courait pas trop après les finances, ça va?
1: Ben, justement, ça rebondit sur ce que je voulais dire. C'est-à-dire que la notion de sauvegarder le plaisir, il ne faut pas que, en entrant dans une logique commerciale, on sacrifie le plaisir. Et que ne pas entrer dans une logique commerciale, ça ne veut pas dire ne pas valoriser notre travail. Donc, il faut réussir à voyager entre ça, entre ces différentes notions-là. Mm-hmm. Dans le monde professionnel, il faut aussi qu'il y ait du plaisir, évidemment. S'il n'y a pas de plaisir, c'est très difficile de continuer. Mm-hmm. Mais il y a la notion financière, c'est notre salaire, c'est notre travail. Et donc, notre activité principale, c'est celle-là. Donc, on est prêt à accepter certaines contraintes et certains déplaisirs, on va dire, parce que ben, derrière, c'est notre métier, quoi. Et donc, comme tout métier, ben, y a des jours où c'est pas forcément plaisant. Ouais. Mais voilà. Alors après, sur d'autres points, parce que j'ai noté plein de points, moi, par rapport à cette question, l'un des gros soucis qu'on a actuellement, nous, au niveau de notre troupe, mais pas que, parce que comme je vous l'ai dit tout à l'heure, on organise encore un festival de théâtre amateur sur ce mur, et donc on côtoie quand même pas mal de troupes amateurs. C'est le renouvellement. C'est-à-dire que actuellement, oui. On se rend compte, en septembre, là, on a participé au festival de théâtre amateur à Auxerre, et on voit bien, que ça soit dans le public ou que ça soit sur scène, il y a quand même beaucoup de cheveux blancs.
0: Eh oui, même chose ici.
1: Donc, alors après, tant mieux. Hein,
0: oui.
1: Mais il y a quelque chose d'un peu paradoxal parce que moi, j'ai quand même beaucoup d'élèves dans les écoles. Je côtoie beaucoup de jeunes par ce biais-là, qui font du théâtre et qui aiment ça, qui vont en voir et qui aiment ça. Et puis, à un moment donné, il y a une espèce de trou qui se fait. À un certain âge, alors peut-être qu'ils y reviendront et que effectivement la relève sera là à un moment donné, mais là on a quand même toute une génération qui s'est investie beaucoup dans le secteur culturel et tout ça qui arrive à un certain âge et on voit pas beaucoup la relève arriver. Voilà. Après peut-être aussi c'est que les groupes constitués sont parfois un peu difficiles à ouvrir et à donner l'impression que la porte est ouverte et qu'on peut venir.
0: Ouais.
1: Parce que c'est rare que dans les groupes amateurs qu'on fasse une formation. Et donc, du coup, arriver dans un groupe qui travaille ensemble depuis 30 ans, c'est pas forcément facile quand on n'a jamais fait théâtre, par exemple.
0: Non, donc, je vous l'accorde et on ressent un peu la même chose ici dans les activités culturelles, que ça soit chorale ou groupe de théâtre. C'est pas évident de percer exactement sur un ensemble de personnes qui sont habituées à collaborer ensemble et puis à s'investir aussi parce que ça demande de l'investissement personnel. comme vous le disiez, non seulement pour le texte, mais aussi pour s'engager dans un...
1: Et c'est un peu l'objet de ce que je nommais tout à l'heure l'établi. Moi, j'ai proposé ça pour que les gens des différentes troupes du coin, autour de chez nous, sortent de leur chapelle un peu, acceptent de venir passer 2 heures à travailler pour rien, pour aucun objectif de scène, juste pour faire un training avec d'autres personnes qui sont dans d'autres compagnies ou des gens qui n'ont jamais fait de théâtre ou des gens qui veulent juste voir ce que ça peut être. Et voilà, s'ouvrir un peu à ça. Et puis, dans l'ouverture, il y a aussi le fait de s'intéresser à ce que font les autres. Aller voir du théâtre, aller voir des pièces. Et ça, c'est très difficile. Le théâtre, en amateur ou en professionnel d'ailleurs, hein, il y a beaucoup de professionnels qui ne vont jamais voir de spectacle. et c'est un peu comme la poésie, c'est-à-dire que tout le monde en écrit, mais personne n'en lit.
0: Voilà.
1: Et à un moment donné, ben c'est pas possible, quoi. C'est-à-dire que il faut, à mon avis, hein, c'est vraiment un des grands défis dans une activité de théâtre amateur, c'est d'aller voir des pièces amateurs ou professionnelles, de préférence professionnelles, je dirais, parce que amateurs, on peut en voir quand on fait des festivals ou des choses comme ça dans les théâtres amateurs. Mais aller voir d'autres formes d'esthétique, aller voir d'autres, entendre d'autres textes, s'ouvrir à d'autres choses pour être un amateur au sens large, c'est-à-dire un amateur autant en tant que pratiquant qu'en tant que spectateur. Oui. Amateur, ça veut dire aimer. Donc, ça veut dire qu'on aime le théâtre. Donc, si on aime le théâtre, c'est pas simplement en faire, mais c'est aussi en voir, quoi. Et on se forme beaucoup en voyant les autres.
0: Ouais.
1: Et puis, moi, je trouve que c'est une façon aussi d'ouvrir son esthétique et donc de trouver une variété et puis d'essayer de ne pas céder à la facilité. C'est-à-dire essayer de ne pas partir dans l'image d'Épinal qu'on peut avoir du théâtre amateur qui est pas forcément qui est un peu fermé si on s'arrête à ça, parce que le théâtre, c'est pas parce qu'il est amateur qu'il peut pas s'intéresser à des textes que les compagnies professionnelles montent.
0: Non, tout à fait.
1: Et avec le talent qui est là et avec le cœur qui est là, mais pas forcément pour vouloir aller jouer sur des scènes nationales, évidemment. Non. Rester à sa place, mais s'intéresser aussi à d'autres formes d'écriture. Voilà. Je pense que ça, c'est des défis importants pour le monde amateur et savoir rester à sa place. Parce que, comme moi, je suis un peu dans les deux, j'ai les deux casquettes.
0: Vous êtes à cheval sur les deux, exactement.
1: J'ai l'impression que les collectivités publiques, pas trop les programmateurs de salles, mais surtout des collectivités publiques, peuvent avoir envie de programmer du théâtre amateur parce qu'il ne coûte pas cher.
0: Ben voilà.
1: Ouais. Et puis parce que c'est maintenant, dans le festival de théâtre amateur à Auxerre où on a joué, il y a un metteur en scène qui a présenté une pièce. Et il a commencé sa présentation en disant « Aujourd'hui, de plus en plus souvent, il n'y a plus que les troupes amateurs qui peuvent se permettre d'avoir plus de 10 comédiens sur scène. »
0: Oh là. Bon,
1: c'était malheureusement
0: ce qu'il fallait dire.
1: Comment ?
0: C'était pas tout à fait ce qu'il fallait dire.
1: Ben, c'est malheureusement vrai.
0: Ouais, mais je veux dire, bon, c'est bien de... Oui, je suis d'accord, mais bon, pas pour démarrer peut-être, ouais.
1: Donc mais ça, c'est lui, il a décidé de dire ça, mais quelque part.
0: C'est vrai.
1: Et du coup, y a des municipalités ou des gens qui ont de moins en moins de budget, qui vont avoir tendance à avoir envie de programmer des troupes amateurs, parce qu'ils savent qu'en plus, les troupes amateurs, elles sont nombreuses, et donc, du coup, potentiellement, elles attirent plus de monde. Et elle coûte moins cher. Donc, du coup...
0: C'est un cercle vicieux, hein. Tout à fait.
1: C'est aussi un défi pour les troupes amateurs de savoir rester à sa place et de savoir s'appuyer sur les savoir-faire des professionnels.
0: Tout à fait.
1: pour pouvoir monter des spectacles. Et nous, par exemple, on a obtenu une subvention pour pouvoir travailler avec une costumière pour qu'elle travaille sur les costumes qu'on utilise dans Cendrillon.
0: Ah, qu'est-ce que je vais rater alors ce week-end prochain, franchement. Ah, je m'en mords les doigts. Ah là là. Bon, mais à propos, le prochain projet, Sylvain, quel est-il ? C'est secret ? Top secret ?
1: Ben, non, il n'est pas secret, il est inconnu.
0: Ah, ben c'est bien.
1: C'est-à-dire que nous, comme je vous le dis, et comme beaucoup d'associations et comme beaucoup de groupes amateurs, c'est un peu les mêmes personnes qui font vivre l'association, mm-hmm. qui jouent, qui préparent la quiche pour manger tous ensemble le dimanche à la répétition, qui vont aller chercher le matériel, qui font les décors. Donc à un moment donné, ben voilà, on a un projet qu'on a monté, qu'on veut jouer, qu'on essaye de faire tourner, donc il faut trouver des dates. Et à partir de là, ben, le prochain projet, il arrivera quand il sera là, quoi.
0: Exactement.
1: En quelque sorte.
0: Okay.
1: On a du mal à cumuler les projets.
0: Ouais, je comprends.
1: Alors, je vous dis ça, mais en même temps, l'histoire du rabot fait que on a la capacité, par exemple, de faire des petites interventions. La semaine dernière, c'était la semaine bleue chez nous, c'est-à-dire c'est la semaine qui est dédiée aux personnes âgées. Mm. Et donc, on a participé à une forme, nous on appelle ça les apéros du rabot. Donc, c'est des petites formes théâtrales où on a des textes qui durent 10 minutes, 5 mm-hmm. minutes, un quart d'heure, et on en fait un montage. On a nos comédiens qui est également chanteur, musicien, donc il vient avec sa guitare, il chante des chansons, nous on fait des interventions théâtrales, et on a animé comme ça la fin de la semaine théâtrale pour les personnes âgées.
0: Donc, mais génial.
1: Voilà, les projets, ils peuvent arriver comme ça.
0: Oui, ouais, bravo. Bravo, bravo.
1: Une animation de ce type-là pour les vacances de Noël, voilà.
0: Ouais.
1: Mais c'est pas une grosse pièce, c'est pas un gros projet, mais voilà, on reste tout le temps ouvert à ce type d'intervention parce que c'est des partenariats intéressants et puis c'est une façon d'avoir un rapport au public un peu différent.
0: Exactement, tout à fait. Vous avez un rapport avec les différents publics. Bah, écoutez, je vous remercie encore beaucoup d'avoir été parmi nous de loin par téléphone et j'espère que le public sera enthousiaste pour la semaine prochaine. Donc la pièce
1: de Cendrillon. Le 19 et le 20 au Théâtre International de Francfort. Donc le 19 au soir et le 20 dans l'après-midi.
0: Et allez voir donc aussi le site théâtredurabot.fr qui est vraiment très bien fait, je vous le recommande. Et puis je vous souhaite un bon week-end et ça sera un plaisir de vous voir, de voir un prochain projet quand je pourrai être là et de l'annoncer aussi à notre radio. Au revoir Sylvain.
1: Au revoir, j'espère que la technique a bien fonctionné.
0: Eh bien écoutez, apparemment ça fonctionne et on va rappeler à nos auditeurs qu'ils sont sur Radio Darmstadt. Au revoir et à bientôt Sylvain.
1: Merci, au revoir.
0: Allez,
2: retour.

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2: Donc, nous venions d'avoir une interview assez longue de Sylvain Paolini de la Théâtre du Rabot et je vais vous laisser maintenant entendre un peu de musique pour reprendre un peu de dynamique dans notre émission avec une chanson reprise par les Tzellisten qui s'appelle « Que reste-t-il de nos amours ?»

Alors, je vous ai préparé, avant de passer à mon interview d'Elias Blumberg, quelques poèmes d'automne, mais je pense que j'aurai pas le temps de vous les lire tous. Mais nous sommes dans cette belle saison d'octobre et j'ai redécouvert pour vous un joli poème très connu des Français qui s'intitule « Chanson d'automne » de Paul Verlaine. Et je vais vous le lire, il n'est pas très long. Et ensuite, nous passerons à une chanson de Kent, « Un cœur en automne ». Les sanglots longs des violons de l'automne blessent mon cœur d'une langueur monotone. Tout suffocant et blême, quand sonne l'heure, je me souviens des jours anciens et je pleure. Et je m'en vais au vent mauvais qui m'emporte de ça, de là, pareil à la feuille morte. »

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0: avec Elias, excuse-moi, Bloomberg aujourd'hui pour cette interview, parce que ça fait longtemps que j'essaie de le joindre, parce que il a été découvert par le lycée français Victor Hugo. Enfin, il va nous raconter un peu comment cette rencontre s'est faite. Il y a eu des flash mobs avec sa musique au moment de la Coupe de l'UEFA en Allemagne cette année, et aussi avec les Jeux Olympiques, évidemment, de Paris, grâce à cette chanson Epsilus. Donc, bonsoir Elias.
1: Bonsoir.
0: Et comment donc en es-tu arrivé là, et pourrais-tu nous partager un peu ton parcours jusqu'à aujourd'hui?
1: Alors, moi, je suis fils de musicien, en fait, enfin, surtout mon père. Ils se sont d'ailleurs, il me semble, rencontrés à l'orchestre, donc voilà. Donc, j'ai grandi un peu en apprenant le piano. J'étais déjà, enfin, j'aimais beaucoup la musique, mais j'étais pas forcément déjà très créatif moi-même. Mais je dirais en quatrième. D'ailleurs, j'étais au lycée français Victor Hugo à ce moment-là. J'ai commencé un petit peu à écrire mes propres choses sur mon portable. J'avais une application vraiment de mauvaise qualité, mais bon, ça c'est pas important. J'avais une application avec laquelle je commençais un petit peu à écrire deux, trois trucs. C'était vraiment pas terrible pour le début, mais c'était des vues, quoi.
0: Et c'était quoi comme thème à l'époque? Tu te souviens?
1: Comme thème dans mes compositions?
0: Oui. Est-ce
1: Oh,
0: qu'on les retrouve
1: c'était.
0: maintenant ou c'était des thèmes complètement différents?
1: Non, même moi je les ai perdus. C'était pas du chant, c'était juste des petites mélodies sur mon portable. C'était avec des accompagnements. C'était vraiment le début, quoi. Mais c'est là que j'ai découvert que j'aimais vraiment bien faire ça. Ouais, donc du coup, quelques années après, j'ai regardé, j'ai découvert deux trois trucs sur YouTube avec des gens qui faisaient de la musique, et j'ai dit à ma maman, ok, moi aussi j'ai envie de faire ça. J'aimerais beaucoup avoir un ordinateur pour pouvoir faire ça et prendre des cours de chant. Et en échange, je fais le ménage et la vaisselle autant que tu veux.
0: Waouh, c'était un super deal,
1: C'était
0: ça.
1: un super. Et j'ai fait beaucoup le message et la vaisselle. Et au final, elle a accepté. Elle m'a offert un ordinateur et des cours de chant. Et du coup, je me suis lancé. J'ai
0: D'accord.
1: commencé à faire mes compositions. Et
0: Donc, dès la seconde, pratiquement, tu as mis ça en place, quoi. Ou un peu plus tôt encore, non?
1: ouais, ça aurait pu être la sonde. Ouais, je pense que c'est à peu près ça, ouais.
0: D'accord.
1: Exactement. Mais à ce moment-là, j'étais plus au lycée français, j'ai changé au lycée allemand. Et d'ailleurs, il y avait aussi la chorale où je chantais aussi, la chorale d'école, quoi. C'était très sympa.
0: Il n'y en avait pas au lycée français, hein, de
1: Non,
0: chorale, si je... Non.
1: il n'y avait pas de chorale, ouais.
0: Ouais, c'est ça, des fois, les différences entre les... Ouais, d'une école à l'autre, là. Ouais. Donc, tu te lances dans la chorale, tu prends des cours de chant. C'était des cours de chant déjà un peu spécialisés dans une direction ou c'était très général?
1: C'était un étudiant de chant musique classique, donc c'était un début très classique, mais ça se dit toujours que c'est pas mal d'avoir des bases classiques, donc c'était pas un problème. Ouais, voilà, j'ai commencé par de la musique classique, par du chant classique, et puis je me suis développé un peu après un petit peu moi-même, plus en direction pop, je
0: D'accord,
1: dirais.
0: ok. Bon,
1: Tout à
0: et
1: fait, ouais.
0: alors là, tout doucement, on arrive donc à ta rencontre. Alors, tu connaissais le lycée Victor Hugo, et c'est lui qui est venu vers toi pour créer, pour faire une création, ou c'est toi qui lui as proposé?
1: Ma mère était organisatrice du Flash Mob. Elle faisait partie de cette cité du Flash Mob. D'ailleurs, c'est un peu plus ou moins elle qui a commencé l'idée. J'ai eu de la chance que ce qu'elle me propose d'écrire cette chanson. Et j'ai tout de suite accepté d'ailleurs. C'était un projet quand même assez gros, vu qu'il y avait pas mal d'instituts qui étaient derrière et qui finançaient un peu tout, etc. Donc j'étais très content d'être de faire partie de ça.
0: D'accord. Et donc, mais là, la chanson qui avait été pour le flash mob, tu étais tout seul et tu as créé la musique avec ton ordi, ou alors il y avait un groupe derrière qui faisait la musique?
1: Non, c'est ça. C'est moi qui, dans ma chambre, ai créé la musique avec mes instruments, ma guitare, ma basse, mon micro pour chanter, mon piano, mon clavier. Et ouais, c'est ça. J'ai produit ça sur mon ordinateur. J'ai fait du mixage, etc. Et ça m'a pris beaucoup de temps, mais voilà. Au final, c'est le résultat. Mais c'est ce que je fais en même temps. C'est ça que je fais dans mon temps libre. J'ai déjà beaucoup d'expérience.
0: Donc t'es toujours amateur à moitié professionnel, on pourrait dire. T'as ton studio chez toi, ou alors donc dans ton là où tu vis.
1: Ouais, c'est ça. De nos jours, il n'y a plus tellement besoin de beaucoup de matériel. Bon, évidemment, un peu de matériel quand même, mais vu qu'il suffit d'un ordinateur assez rapide pour faire la plupart des choses. Autrefois, il y avait besoin d'énormément de choses pour faire des enregistrements. Mais de nos jours, c'est de plus en plus accessible à tout le monde tant que tu sais faire, quoi.
0: Alors, Epsilus, ça vient d'où ce titre?
1: Alors, ça fait très longtemps que je l'ai. Je crois que ça a commencé quand je jouais aux jeux vidéo et que je voulais me donner un pseudo. Et je ne l'ai jamais changé. Je ne me souviens plus exactement d'où ça vient. Je crois que ça avait quelque chose à voir avec Epsilon, la lettre grecque. Mais... moi, je me suis dit que, enfin, ça va bien. Moi, je trouve que ça sonne bien. Ça se prononce assez bien dans la plupart des langages, donc dans la plupart des langues. Donc, je l'ai gardé. Moi, j'aime bien.
0: D'accord. Ok. Donc, tu as passé ça. On l'a passé grâce à ta maman. J'ai malheureusement moi-même raté les flash mobs que je devais venir. Je devais faire des micro-trottoirs ces jours-là. Malheureusement, le travail, le devoir m'appelait. Et c'est pour ça que je courais un peu après cette interview pour te rencontrer, parce que je sais que les manches micro, nos petits journalistes ont eu la chance de d'interviewer il y a un petit moment. Mais je voulais que ça se passe un peu entre nous.
1: Ouais.
0: Voilà.

0: Voilà, et ben c'était une chanson en fait de Discoville, le groupe de Elias Blumberg que nous venons d'entendre, et nous poursuivrons cette interview dans notre émission de novembre. Mais là, je voulais vous indiquer quand même quelques activités culturelles pour cet automne. Ne déprimez pas, même si les jours raccourcissent, allez voir le site du Deutsche Französische Kreis Darmstadt. Il y a des activités très intéressantes comme les films du Ciné-Club à l'Audimax le 15 octobre, le film Visage Village en version française, donc à 20h mardi prochain. Vous aurez, comme je l'ai annoncé, la pièce Cendrillon au Théâtre International de Francfort samedi et dimanche. Puis, vous aurez le 5 novembre encore un film français, Une belle course, à 20h, à l'Audimax, toujours de la TU de Darmstadt. Et j'annonce à l'avance une dégustation de vin avec lecture au Forstmeisterhaus de Darmstadt le 16 novembre. Évidemment, beaucoup d'activités. Allez sur www.dfkd.de en allemand et en français. Alors, c'était donc une émission ce soir théâtrale avec quand même beaucoup de chansons dédiées à l'automne. J'ai un hommage particulier aussi à quelqu'un qui nous a quittés cette semaine. C'est cet grand acteur Michel Blanc qui jouait dans Les Bronzés et il est dans la grande troupe du Splendide. Donc, une petite pensée pour lui. Et maintenant, une chanson bien sûr inévitable d'un des grands acteurs et chanteurs qui est Yves Montand, Les Feuilles Mortes.
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C'était bien sûr Yves Montand avec Les Feuilles Mortes. Et avant de nous quitter, je vous souhaite un très bon dimanche. La prochaine émission aura lieu le samedi 9 novembre. Soyez nombreux à nous écouter. Et je vous laisse découvrir un groupe que je ne connaissais pas, Paper Moon, sur un chant d'automne. Voilà, à bientôt et au revoir.

0: Allez.
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2: Anne-Marie, toute seule, sans les manches-micro ni Alexandre, mais avec beaucoup de dynamisme. À tout à l'heure.
3: Attention au départ.

0: Eh bien voilà, notre nouvelle édition ce soir d'aller-retour avec donc toute seule en studio comme une grande et même sans technicien, donc ça va être un grand défi pour moi. Les manches micro, nous aurons préparé une émission sur le climat, sur la fresque du climat avec une interview. Vous allez voir, c'est passionnant avec tout ce qui se passe en ce moment et les catastrophes, les inondations. Alors restez à l'écoute. Et puis moi, j'aurai une interview de Sylvain Paolini du Théâtre du Rabot, puisqu'ils vont présenter ils vont jouer au Théâtre International de Francfort la semaine prochaine. On l'avait déjà annoncé, la pièce Cendrillon. Et nous aurons aussi une interview que j'ai juste faite avant notre émission d'Elias Blumberg, qui avait préparé la musique du flash mob pour les Jeux Olympiques. On le retrouve avec nous tout à l'heure avec un enregistrement de cette interview. Guten Abend, liebe Zuhörer, Sie sind bei Radio Darmstadt auf 103,4 MHz. Aller-retour die deutsch-französische Sendung wie jeden zweiten Samstag im Monat. Sie können natürlich live hören, Web, DAB, Radio und so weiter. Heute Abend die Manche Mikro haben uns ein super Thema über das Klima, haben Sie was vorbereitet. Sie sind leider nicht live dabei, aber Daniel hat uns das gerne zugeschickt. Dann haben wir ein Interview am Telefon mit Sylvain Paolini, der das Theaterstück Cendrillon inszeniert hat von dem Theater du Rabot. Das ist eine Truppe, die von der anderen Truppe eingeladen wurde und die spielen im Internationalen Theater Frankfurt nächstes Wochenende. Dann letztes Interview von Elias Blumberg, ein junger Sänger und Komposer, der hat seine eigene Band und ich habe den vor der Sendung für sie interviewt. Aber wir haben natürlich viel Musik dabei und bevor wir weiter, erzähle ich ein bisschen über Catherine Ringer. Alors Catherine Ringer vient de nous quitter malheureusement cette semaine, une grande chanteuse, et en son honneur, je vous ai préparé une chanson qui s'appelle « Sourire d'automne ».
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6: Bonsoir à tous, vous écoutez les manches micro sur Radio Darmstadt 103.4 MHz. Avec vous ce soir, Lionel,
7: Armel,
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9: Louise
10: et Ada.
6: La guerre en Ukraine a provoqué des crises massives dans nombre et de domaines et des pays. Et c'est l'occasion de nous interroger sur le changement de climat et ses conséquences.
11: Tous les partis et les entreprises l'utilisent. Depuis que les jeunes ont remis le sujet sur le tapis, le changement du climat est de plus en plus rapide. Que fait-on pour avoir des résultats? Que signifie le concept de sobriété ou de décroissance?
12: Autant de questions que nous nous sommes posées. Après avoir été encouragé, ce mouvement est maintenant critiqué, souvent par les opposants à l'écologie ou l'environnement. Les écolos seront trop radicalisés et les jeunes pas assez engagés.
13: Nous verrons ce qu'en pense notre invitée Pascaline Sala. Elle organise un jeu sur le climat pour les adultes et les jeunes. Il s'appelle la fresque du climat et Pascaline a bien voulu répondre à nos questions.
14: Mais avant la première partie de son interview, voici une chanson de Big Flo et Oli. Il nous parle d'un scénario de notre planète si on ne fait rien. Et le titre, Dernière. C'est parti!

0: peut pas être la dernière.
1: Toutes les crises se croisent. Un carrefour sans merci sur lequel il va falloir apprendre à se diriger. Pourtant, nous sentons que le climat va être le sujet sacrifié si nous ne faisons rien.
2: Nous avons essayé de trouver des réponses et peut-être que Pascaline Salah pourra nous les donner. Restez avec nous, on se retrouve tout de suite après.
3: Peux-tu te présenter ?
4: Oui, bonjour, alors je m'appelle Pascaline, je suis française et je vis à Francfort-sur-le-Main depuis 8 à 9 ans. Voilà. Je me suis installée parce que mon mari travaille à Francfort.
3: La fresque du climat, qu'est-ce que c'est ?
4: Alors, la fresque du climat, c'est un jeu qui fait partie de ce qu'on appelle les jeux sérieux. C'est-à-dire que c'est un jeu qui permet aux participants d'apprendre quelque chose. Et l'idée de ce jeu, c'est d'apprendre à tous les participants comment fonctionne le climat et pourquoi il est en train de se dérégler et quelles en sont les conséquences pour la nature et aussi pour les hommes. Voilà, c'est un jeu qui dure 3 heures, qu'on fait en groupe. Quelque chose de très simple avec des cartes qu'on pose sur une table. Et ensuite, on va relier les cartes avec des flèches. Et à la fin, on aura un gros système assez compliqué avec plein de flèches. Mais au bout de 3 heures, en plus, on va décorer cette fresque. Au bout de 3 heures, on aura vraiment compris comment fonctionne le climat et on aura commencé à essayer de réfléchir à des solutions à mettre en place. Voilà. C'est un jeu qu'on joue en équipe de façon collaborative qui existe depuis 2018.
5: Quelle est la différence entre le jeu pour les adultes et celui pour les jeunes?
4: Alors en fait, c'est le même principe. Adultes et enfants vont comprendre de la même façon comment fonctionne le climat et pourquoi il se dérègle. Mais le jeu pour adultes est un petit peu plus compliqué puisqu'il y a 42 cartes. Alors que le jeu pour enfants, d'abord, il dure moins longtemps et il n'y a que 21 cartes. Et puis, on utilise des termes un petit peu plus simples. Par exemple, au lieu de agriculture, on va avoir le terme « je mange ». Au lieu de transport, on va avoir « je me déplace ». Mais et on enlève les cartes un petit peu plus techniques, mais c'est vraiment le même principe. C'est basé sur les mêmes rapports scientifiques, voilà. Et le jeu pour les enfants, on peut commencer à le faire à partir du moment où on sait bien lire et écrire, en général à partir de 8-9 ans jusqu'à 12-13 ans. Et puis après, on peut commencer à faire une version un petit peu plus simple du jeu pour adultes. Et puis enfin, quand on est au lycée, on peut faire le jeu pour adultes, voilà. Et même, je suis sûre qu'il y a des élèves du lycée qui comprendront beaucoup mieux même la fresque adulte que certains adultes. Voilà, donc c'est adapté vraiment à tous les âges à partir du moment où on est en fin d'école primaire, disons.
5: La fresque du climat pourrait-elle se développer dans le monde ? Dans quels autres pays on y joue ?
4: Alors, elle est actuellement bien développée, donc elle est née en France. C'est un monsieur français qui s'appelle Cédric Riegenbach qui l'a créée. Mais maintenant, elle est développée dans le monde entier. Elle a été traduite dans plein de langues, en allemand, en anglais, en espagnol, en chinois. Enfin, elle se développe même dans certaines langues régionales. Par exemple, je crois qu'elle est développée en breton, en catalan. Et on peut la faire vraiment dans le monde entier. Alors, principalement, pour l'instant, c'est quand même la France, les pays anglophones, mais aussi en Allemagne. Voilà, il y a de tas d'animateurs comme moi qui se forment dans toutes les langues pour qu'on puisse la faire vraiment partout parce que c'est basé sur des rapports scientifiques qui sont internationaux, les rapports du GIEC. Je ne sais pas si vous connaissez le GIEC, mais ce sont les scientifiques qui ont compilé tous les rapports de scientifiques dans le monde sur le climat. Et ce sont des rapports qui font vraiment autorité, des rapports internationaux. Et donc c'est à partir de ces données qui sont vraiment comprises dans le monde entier qu'on a pu faire la fresque du climat. Donc on est très très content parce que actuellement plus de 1 million de personnes ont fait une fresque dans le monde entier et il y a plus de, je crois, 30 000 animateurs comme moi de la fresque du climat dans le monde entier. Donc partout dans le monde, on est capable de trouver quelqu'un, enfin des fois c'est un petit peu plus difficile quand même, mais de trouver un animateur qui peut faire une fresque du climat. Et on en fait aussi par Internet, donc ça permet aux gens qui sont loin de se connecter et d'avoir accès également à l'atelier.
5: Quelles sont les réactions au jeu de la part des jeunes et des adultes ? C'est différent ?
4: Alors, donc, en fait, non, tout dépend un petit peu des connaissances que les participants ont du problème climatique avant. Mais les réactions entre les adultes et les enfants, je pense, sont en gros un peu les mêmes. D'abord, les gens sont intéressés parce qu'ils découvrent des tas de choses qui ne connaissaient pas vraiment, ou un petit peu, mais pas vraiment dans le détail. Donc la plupart sont intéressés, enfin tout le monde même, assez étonnés, parce qu'ils se rendent compte de l'impact du changement climatique sur beaucoup, beaucoup d'aspects de notre façon de vivre. Et puis ensuite, évidemment, ça déclenche des émotions souvent un petit peu tristes, parce qu'on se rend compte que vraiment, nous, les êtres humains, on a un petit peu abîmé le climat et que ça va vraiment être compliqué si on ne fait rien. Donc un peu de tristesse, parfois un peu de colère aussi, de se dire quand même vraiment, c'est vraiment très scandaleux ce qu'on a pu faire au climat. Et puis après, ce qu'on essaye, nous, notamment la dernière partie de la fresque, on se met à réfléchir aux solutions, mais on essaye de déclencher l'envie aux participants de se mettre en mouvement et de faire des choses. Voilà, donc en général, il y a toute cette palette d'émotions, intérêt, étonnement, colère, tristesse, et puis envie de bouger, envie de faire quelque chose à plusieurs. Voilà. Et ça, pour nous, c'est vraiment, vraiment important que les gens, après l'atelier, se disent « Bon, allez, je fais quelque chose, j'en parle autour de moi, je discute avec mes parents, mes amis, l'entreprise dans laquelle je travaille, et on essaie de passer à l'action pour faire quelque chose. » Mais en général, les réactions sont un peu les mêmes entre les adultes et les enfants.
5: Comment en es-tu venu à fresquer et pourquoi ?
4: Alors moi, j'ai découvert la fresque du climat pendant le confinement avec la Covid, parce que j'étais coincée chez moi. Et depuis très longtemps, je m'intéresse aux problèmes liés à l'environnement, à la nature. Et je me suis rendu compte qu'avec le confinement, en fait, je pouvais pas faire grand-chose, mais je pouvais, grâce à Internet, faire une fresque du climat et devenir animatrice et ensuite faire des fresques en ligne avec Internet. Voilà. Donc, j'ai trouvé que c'était un super moyen de faire quelque chose alors que je ne pouvais pas bouger. Et je me suis piquée au jeu, j'en ai fait une, j'ai trouvé que c'était super, j'en ai fait plusieurs en ligne. Au début, quand on est jeune animateur, on anime avec d'autres animateurs un peu plus expérimentés. Et puis ensuite, je m'y suis mise toute seule, j'en ai fait dans ma famille, j'ai essayé d'en faire dès qu'on a pu sortir du confinement, d'en proposer dans des associations, à Francfort, mais aussi en France. Et voilà. Et en général, quand on découvre la fresque, qu'on est sensibilisé à ces sujets, on est vraiment content parce qu'on se rend compte que c'est un outil extrêmement simple, mais qui permet aux participants de comprendre très vite le problème et d'essayer de faire quelque chose ensuite. Voilà, c'est un outil vraiment super, très simple et qui se diffuse de façon très très vite et qui permet de retrouver de l'énergie, de se dire chouette, ça je peux le faire. Voilà, donc c'est comme ça. C'est finalement grâce au Covid que j'ai réussi à devenir animatrice et à me lancer sur le sujet.
5: Pourquoi les abeilles disparaissent ?
4: Alors, les abeilles, c'est effectivement un problème important. On parle souvent des abeilles, mais en fait, c'est tous les insectes. Il faut savoir que 75% des insectes, au moins des insectes volants, ont disparu en moins de 30 ans. Et donc, c'est vraiment un très, très gros problème. Et on parle souvent des abeilles parce que les abeilles, effectivement, c'est des insectes butineurs. Donc, ils sont très, très importants pour la fertilisation des plantes et finalement pour tout ce qu'on va manger. Beaucoup de choses que l'on mange qui sont en fait dues à une fertilisation par les abeilles. Donc, il faut vraiment les soigner. Et les abeilles, elles disparaissent à cause de pas mal de facteurs, mais le principal facteur, en fait, pas forcément tant le climat que la pollution. La pollution chimique liée aux engrais chimiques et aux pesticides chimiques que l'on met dans nos champs. Et ça, c'est vraiment un gros, gros problème. Donc, les abeilles, du coup, vont être malades parce qu'en fait, elles vont être attaquées par ces pollutions, ces insecticides qu'on met pour tuer des insectes ravageurs, mais qui vont également tuer les insectes butineux. Il y a ça, et puis il y a également la perte de la biodiversité, parce que si les abeilles ne trouvent plus de plantes sur lesquelles butiner, et ben au bout d'un moment, elles vont mourir, ou alors leur sens va être un peu perturbé, justement, parce qu'il y aura encore une fois trop de pollution dans l'air. Et puis, il y a également l'apparition d'espèces qu'on appelle invasives, c'est-à-dire des espèces qui n'étaient pas là avant, comme le varroa, qui vont s'installer dans leurs ruches et qui vont les tuer. Donc, souvent, on parle de ça, mais la cause principale de la disparition des abeilles et de tous les insectes, c'est essentiellement les polluants chimiques, liés notamment à tout ce qu'on va mettre dans l'air, et principalement des pesticides et des insecticides. Voilà, et ça remet en cause en fait la façon dont on produit nos aliments et notre agriculture.
0: Nous sommes la génération qui osons demander des comptes à nos aînés et à nos politiques. Mais on ne peut plus attendre et on doit aussi agir à notre niveau pour se laisser une chance.
6: On y a cru pendant pas mal du temps. Les politiques réalisent que le changement est de plus en plus rapide. Ils se sont accrochés aux énergies fossiles, sont trop avancés dans la transition écologique.
2: Mais voilà, les crises se succèdent, les guerres sont à nos portes et le changement de climat s'accélère. Comment pourra-t-on s'en tirer sans une politique de l'environnement beaucoup plus ambitieuse?
1: Avant de passer une nouvelle fois la parole à Pascaline, on va écouter une chanson d'Orelsan. Il ose dire ce qui ne va pas. Et son titre, La Terre est ronde. Pour le moment, elle n'est pas trop cabossée. Restez avec nous!

0: Encore faudra-t-il qu'on puisse y vivre. Mais on n'a pas encore perdu la partie. Il nous reste quelques cartes en main. La première est de décarboner. Ensuite, de baisser notre consommation générale. Énergie, électronique, vêtements et surtout nos déchets.
1: C'est bien dit, Greta Thunberg, visage de la COP 21 à 26. Nous sommes à court d'excuses. Les générations futures nous questionneront. Voici quelques réponses.
2: Pourquoi on doit sauver le climat ?
3: Alors déjà, il faut bien comprendre que le climat, c'est pas la même chose que la météo. La météo, ça va être le changement du temps au jour le jour. Est-ce qu'il va faire beau aujourd'hui, demain ? Est-ce que je vais pouvoir aller faire un pique-nique ? Ou est-ce qu'il vaut mieux que je prenne mon imperméable ? La météo, c'est très variable. Alors que le climat, c'est un changement quand même beaucoup plus lent et qui couvre des grandes zones géographiques. Le climat en France, c'est pas la même chose que le climat en Espagne, c'est pas la même chose qu'en Afrique, etc. Mais en fait, le climat change parce que la Terre est en train de se réchauffer. Et à cause de tout cela, on va avoir de plus en plus d'événements météorologiques qu'on dit extrêmes, c'est-à-dire de catastrophes qui vont avoir un impact très important sur notre façon de vivre. On va avoir, par exemple, des pluies très, très intenses. Ça va créer des inondations. Ou au contraire, on va avoir de la sécheresse, des canicules. On peut avoir des submersions marines, c'est-à-dire des grandes vagues qui vont rentrer sur les terres. On peut avoir des ouragans, des tornades, etc. Et tout ça, ça va avoir lieu beaucoup plus et de façon beaucoup plus forte. Donc, ça va avoir des impacts très importants sur la nature, mais aussi sur nous, nos villes qui vont être inondées, nos récoltes qui vont également souffrir de la pluie ou de la sécheresse, la quantité d'eau potable que l'on a, la santé humaine. Et en fait, les conséquences sur le climat vont surtout être fortes pour la nature, bien sûr, mais également sur la capacité que vont avoir les hommes à produire leur nourriture, à boire et à rester en bonne santé. Voilà, donc c'est en fait des choses vraiment fondamentales. Quand il fait très très chaud, eh bien les personnes fragiles, les personnes âgées, les jeunes vont avoir plus de mal et éventuellement tomber malades. Dans les pays où déjà on n'a pas beaucoup à manger, on aura encore plus de mal à faire pousser des plantes, etc. Et il ne faut pas croire que ça impactera juste, par exemple, les pays d'Afrique ou les pays qui sont moins nous. Par exemple, si on réfléchit, même en Allemagne, il y a peu de temps, l'Allemagne a connu de très fortes inondations il y a 1 ou 2 ans. Qui ont vraiment causé des gros problèmes dans une partie du pays. Il y a 2-3 ans également, le Rhin était à sec, donc les péniches ne pouvaient plus se déplacer. Je crois que les 3/4 des forêts en Allemagne souffrent déjà beaucoup de la sécheresse. Et dans d'autres pays, par exemple en Italie, ils ont connu également des fortes inondations, donc il y a une partie de leur récolte de blé pour faire les pâtes qui sont abîmées, etc. En France aussi. Donc voilà, ça touche vraiment le monde entier. Et l'Europe, la France, l'Allemagne, etc. ne sont pas du tout épargnés. Et malheureusement, le dérèglement du climat, ce qu'on est en train de faire, ça va durer très, très, très longtemps. Donc, c'est pour ça qu'il est important d'agir le plus vite possible. Parce que ce qu'on fait actuellement aura des impacts dans 10, 20 ans. Et le climat qu'on connaît actuellement, qui est en train de se régler, en fait, il provient de ce qu'on a fait il y a également 10, 20, 30 ans. Donc, ce qu'on fait maintenant, eh bien, ça aura un impact pour vous quand vous serez adulte et pour vos enfants et pour moi, pour mes petits-enfants. C'est vraiment important d'agir pour maintenant et pour vous et pour les générations futures.
4: Comment améliorer le climat et pourquoi ?
3: Alors, comment améliorer le climat ? Eh bien, si tu fais une fresque du climat, tu vas te rendre compte qu'au début, les premières cartes, ce sont en fait les activités humaines, c'est-à-dire manger, se déplacer, avoir un appartement ou une maison et se chauffer, et puis acheter des choses, des vêtements, des meubles, etc. Et toutes ces choses, en fait, elles, pour les faire, on va utiliser de l'énergie qu'on appelle de l'énergie fossile, c'est-à-dire du pétrole, du charbon, du gaz. Et ce sont en fait ces énergies fossiles qui vont, en brûlant, réchauffer la Terre. Donc, en fait, ce qu'il faut, c'est arriver déjà à transformer ces énergies fossiles et à les remplacer par des énergies qui sont moins fossiles, par exemple des éoliennes, des panneaux solaires, des barrages hydroélectriques. Mais faire tout ça, ça ne suffira pas. Ce qu'il faut aussi, c'est changer nos façons de faire. Essayer d'utiliser une alimentation, par exemple, qui utilise moins de fossiles. Se déplacer de façon plus sobre, par exemple, prendre plus de vélo, marcher davantage, utiliser des voitures électriques. Sur notre consommation, et ben en fait, il faudrait aussi acheter beaucoup moins de choses. Recycler, par exemple. Par exemple, au lieu d'acheter 10 t-shirts par an, et qu'on n'en a acheté que 2. Ou alors acheter des t-shirts qui ont déjà été produits, du recyclage, etc. Donc, il faut changer notre façon de produire les choses pour qu'elles utilisent moins d'énergie fossile, donc moins de pétrole, moins de charbon, moins de gaz, mais aussi produire moins ou produire mieux et essayer d'utiliser les choses plus longtemps. Ne pas changer nos affaires chaque fois qu'on en a envie, mais se demander, est-ce que j'en ai vraiment besoin? Est-ce que je ne peux pas acheter quelque chose d'occasion? Est-ce que je ne peux pas emprunter quelque chose, le donner à quelqu'un quand j'en ai plus besoin, etc. Et ça ne veut pas dire vivre moins bien, ça veut dire, parce qu'en fait, on se rend compte quand tu fais une fresque aussi que ce qui est vraiment important dans notre vie, c'est plutôt de passer du temps avec ses amis, avec sa famille, de jouer dehors, d'écouter de la musique, de lire, etc., plutôt que d'acheter sans cesse de nouvelles et de nouvelles choses. Donc, faire du bien au climat, bah, c'est revoir notre façon de produire et de consommer, mais ça ne veut pas dire être plus triste, au contraire, ça veut dire se poser les bonnes questions. Qu'est-ce qui finalement me rend plus heureux? Et bah, c'est par exemple, comme vous faites aujourd'hui, de vous rencontrer pour faire une émission de radio ou d'aller jouer avec des amis, etc. Voilà, et tout ça, fondamentalement, bah, ça participe à améliorer le climat.
2: Comment protéger les abeilles et les oiseaux?
3: Alors, les abeilles, alors les oiseaux, je pense d'abord par les oiseaux parce qu'on en reviendra aux abeilles après. Les oiseaux, le problème principal des oiseaux, eh bien, c'est qu'il n'y a plus d'insectes à manger. Comme je vous l'ai dit, 75%, je crois, des insectes, notamment volants, ont disparu. Donc, les oiseaux n'ont plus beaucoup de choses à manger. Et puis également, on a tendance à détruire les endroits où ils peuvent habiter. Parce qu'on va construire des maisons, des routes, on va défricher les forêts, etc. Donc, pour les oiseaux, ben, la solution, c'est de faire en sorte que les insectes vivent et que les endroits où les oiseaux peuvent habiter ne soient pas démolis. Donc, laisser la nature en paix et utiliser le moins possible de produits chimiques. Et si on fait ça, eh ben, on aura également des abeilles, puisque les abeilles, en fait, ce sont des insectes. Donc, pour les deux, en fait, la chose la plus importante, c'est de laisser, quand on peut, le plus possible, la nature faire son travail, la laisser telle qu'elle sans l'abîmer, et utiliser de moins en moins de produits chimiques, que ce soit les engrais, les pesticides, mais aussi les produits que vous utilisez dans votre maison. Essayez, quand vous achetez des choses, de prendre des choses qui soient en bois, enfin, des choses qui soient le plus naturelles possible. Alors ça, c'est d'une façon très générale, mais c'est vous, si vous avez par exemple un jardin ou un balcon, eh bien, vous pouvez planter des plantes mellifères, c'est-à-dire des petites plantes que les abeilles aiment bien, sur lesquelles elles vont aller butiner. Et puis, si vous avez un bout de jardin, ce que vous pouvez faire aussi, ça c'est super, c'est de laisser un bout de jardin complètement naturel. Vous ne tondez pas, vous le laissez tranquille, et vous verrez qu'au bout d'un moment, ça fera une petite jungle, mais vous allez voir revenir des insectes, des papillons, le sol également va s'enrichir, on va revenir les vers de terre, etc. Donc, essayez d'en discuter avec vos parents, parce que bien souvent, les gens ont envie de tondre, vont dire, bon, c'est pas très joli, mais ça fait rien. Essayez de laisser une petite parcelle, si vous avez une maison avec un petit jardin, en friche, et vous verrez qu'au bout d'un moment, vous verrez les insectes revenir, et notamment les abeilles. Voilà. Puis pour les oiseaux, ben, vous pouvez aussi, chez vous, penser à leur mettre à manger l'hiver, et s'il fait très chaud cet été, mettre une petite coupelle avec de l'eau, et une petite pierre aussi pour qu'ils puissent se poser, et de façon à ce qu'ils puissent avoir de quoi boire. Bon. Et puis aussi, quelque chose, à mon avis, d'important, c'est d'apprendre à reconnaître la nature, parce que je pense qu'on prend soin de la nature quand on la connaît. Donc, si vous voyez des oiseaux, essayez de reconnaître un peu leur chant, de voir quels sont les oiseaux qui viennent chez vous. Les insectes aussi, c'est pas la peine d'avoir peur d'une petite araignée. On la prend, on la met dehors, et puis après, on s'amuse à l'observer, par exemple, les abeilles, etc. Et je pense que quand on connaît un peu la nature, on va mieux la protéger. Je pense qu'on protège les choses qu'on connaît. Donc, mon conseil, c'est renseignez-vous et apprenez à découvrir un peu de la nature, les plantes, les arbres, les oiseaux, les insectes. Puis mon conseil, bah, parlez de la fresque du climat autour de vous et puis renseignez-vous si vous êtes intéressé, inscrivez-vous à un atelier pour enfants pour en faire une. Parlez-en à vos parents pour qu'ils fassent une fresque du climat. C'est souvent très facile finalement autour de soi. En Allemagne, il y a des tas d'animateurs en français et en allemand. Puis parlez-en dans vos écoles aussi, demandez à vos instituteurs s'ils veulent faire venir des animateurs pour faire des fresques du climat. Voilà. Merci à vous.
5: Merci.
1: L'écologie est un thème pluriel. L'environnement, le travail, la condition humaine des femmes et des enfants en particulier, ou les loisirs. Et qui a besoin d'être résolu de façon urgente.
0: Et oui, l'écologie, ça veut dire aussi qu'on s'occupe du bien-être de tous. Les plantes, les animaux, les hommes. Et dans cet ordre,
6: nos politiques devraient vraiment accélérer la cadence. Ce serait dommage de rater le point de rupture. Une petite piqûre de rappel avec Big Flo et Oli, le titre justement, dommage. Restez avec nous.
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0: Le message est presque passé. Il ne nous reste plus qu'à agir. En tant que consommateurs, nous pouvons continuer la révolution écologique. Promis. Pas de douche froide dans le noir. Mais il nous faut changer nos modes de vie.
1: Notre rubrique touche à sa fin. Oui, c'est déjà fini. Et on voulait vous quitter sur une note d'espoir. Plantons des arbres pour absorber le carbone et des fleurs pour des abeilles.
2: On va terminer avec la Green Team et leur titre « Trois petits pas » pour sauver notre planète jusqu'à la prochaine génération.
3: On redonne la parole à Anne-Marie, Alexandre, Martin et à toute l'équipe d'Aller-Retour. On vous souhaite une belle pause. On se retrouve à la rentrée et on vous dit

Et voilà, c'était la fin de la rubrique des Mange-Micro. Et en attendant de joindre Sylvain Paolini, que je vais interviewer par téléphone, je voulais faire un coucou à toute ma chorale qui se réunit ce soir pour une couscous party. Et comme je suis avec vous en direct au studio, je ne peux pas y être et j'espère qu'ils vont passer un bon moment. Donc c'est la chorale de Corps à Corps qui fait partie du Deutsch Französische Kreis Darmstadt. Et je leur envoie une chanson que certainement ils vont apprécier, de Johnny Hallyday, « Vivre pour le meilleur » et soyons optimistes.

0: Voilà. Eh bien, je suis avec Sylvain Paolini. J'espère que tout le monde nous entend en direct. Sylvain Paolini, qui est metteur en scène donc du Théâtre du Rabot, de la pièce de Cendrillon, et qui va être joué au Théâtre International de Francfort samedi prochain et dimanche prochain. Bonsoir Sylvain.
1: Bonsoir.
0: Voilà. Donc, comment cette rencontre avec le Théâtre de Francfort est-elle née, si je peux me permettre de vous poser cette question?
1: Oui, bien sûr. Alors, la rencontre avec le Théâtre de Francfort n'a pas encore eu lieu, puisqu'on n'est jamais venu. En réalité, la rencontre, elle a été faite avec la compagnie Der Didascali, qui est donc une compagnie de théâtre amateur qui joue en français, et que nous avons programmé dans le cadre d'un festival de théâtre amateur que nous organisons dans notre petite ville de Bourgogne, Semur-en-Auxois. Et donc on s'est rencontrés par le biais de ce festival. Et puis Paul Counet, qui est donc un des responsables de la compagnie Der Didascali, a gentiment proposé de nous proposer de venir jouer à Francfort. Et c'est comme ça qu'on va se retrouver la semaine prochaine au Théâtre International de Francfort.
0: Alors, on ne va pas suffisamment le répéter, c'est samedi soir et dimanche soir prochain pour ceux qui nous écoutent.
1: Dimanche après-midi.
0: Ah, l'après-midi, en matinée. Oui. Donc, vous voyez, pour les jeunes, vous pouvez y aller aussi exactement. Je redonnerai les heures exactes à la fin de l'émission. Donc, alors, jouer Cendrillon en 2024, c'est un peu bizarre parce que c'est un conte. À quoi pourrait-on s'attendre? Parce que quand on voit l'annonce en allemand, on lit « Eine märchenhafte Geschichte über Verlust und Erlösung ». Donc une histoire sur la perte et le soulagement. Est-ce que ça correspond à ce que vous allez nous représenter, à ce que vous allez jouer?
1: Alors, déjà, c'est la version de Cendrillon réécrite par Joël Pommerat.
0: D'accord.
1: Donc, Joël Pommerat est un auteur contemporain, toujours en vie, toujours en activité. C'est un des très grands auteurs de théâtre contemporain français, énormément joué. Et donc, c'est une relecture de Cendrillon. Alors, évidemment, il a préservé le conte tel qu'on le connaît, c'est-à-dire qu'il y a toujours Cendrillon, il y a toujours la belle-mère, il y a toujours les deux sœurs, il y a toujours le père de Cendrillon et il y a toujours une fée. Mais ça se passe à notre époque et dans un rapport entre les personnages peut-être un peu plus dur, et puis dans une vision d'une belle-mère en particulier qui a décidé de vivre dans une maison tout en verre. Donc, ça nous met dans un tout autre contexte que la maison habituelle, et ça nous parle aussi de cette espèce d'idéologie de la transparence, et puis une belle-mère qui rêve de ne pas vieillir, qui dit qu'on la confond souvent avec ses sœurs, avec ses filles, on prend ses filles pour ses sœurs, donc... C'est une belle-mère qui est très dans la préservation de sa jeunesse et elle se retrouve face à Cendrillon qui, elle, est dans le souvenir de sa mère qui, là aussi, dans cette histoire, est malheureusement décédée. Et au moment de mourir, la mère de Cendrillon lui a dit quelque chose. Dans la pièce de Joël Pommerat, Cendrillon ne s'appelle pas Cendrillon, elle s'appelle Sandra. Et donc Sandra a entendu sa mère ou a cru comprendre quelque chose que sa mère lui a dit juste avant de mourir. Et à partir de là, il y a une sorte de quiproquo, de malentendu, même s'il n'y a pas de malentendu, mais que des malentendants. Et sur ce malentendu, Sandra va construire toute sa vie et accepter toutes les mauvaises actions, on va dire, que sa belle-mère lui inflige. Alors, effectivement, c'est une histoire sur la perte, puisque Cendrillon a perdu sa mère, mais c'est aussi une histoire sur la la perte de la jeunesse de la belle-mère. C'est une histoire sur la perte un peu de l'identité du père. Mais c'est aussi une histoire de reconstruction, de soulagement, peut-être on peut le dire comme ça, mais je dirais plutôt de reconstruction, et puis de retrouver son histoire, retrouver sa vie, quoi. Voilà. Donc c'est un conte quand même très actuel, et puis drôle. C'est-à-dire que...
0: Ouais.
1: Joël Pomera propose des personnages, alors particulièrement le personnage de la belle-mère et de ses deux filles, des personnages assez grotesques quand même, mais qui disent des choses où à la fois on rit et à la fois on entend quand même des choses assez dures, parce que cette belle-mère exerce une forme de maltraitance sur Sandra. Mais Sandra, elle, parce qu'elle se sent coupable de la mort de sa mère, quelque part, ou pourrait l'être, est prête à accepter toutes les punitions. Donc, c'est aussi une reconstruction qui se fait à ce niveau-là, c'est-à-dire comment, à un moment donné, on arrête de se raconter des histoires, comment on regarde la vérité en face, et comment le fait de regarder cette vérité en face, ça nous permet de grandir et de devenir vraiment qui on est.
0: Et je vous interromps, est-ce que le décor, là, pour faire une maison en verre, ça ne doit pas être évident sur la scène, comment vous réussissez à faire ça?
1: Oui. Alors, il y a des personnages dont je n'ai pas parlé, en particulier le jeune prince.
0: D'accord.
1: Puisqu'il y a aussi un prince.
0: Bien
1: et
0: sûr.
1: Puis, il y a aussi le roi, le père du prince. Donc, tous ces personnages-là existent, et le jeune prince, lui aussi, est dans une croyance vis-à-vis du décès de sa mère, mais on ne sait pas qu'elle est morte. Enfin, en tout cas, son père lui cache. Et donc, cette acceptation de regarder la vérité en face va aider et le jeune prince et Sandra à grandir et à se saisir de leur vie, en quelque sorte. Alors, pour répondre à votre question, nous, on est une compagnie où on a la chance d'avoir parmi les gens de notre troupe des gens qui ont des talents autres que comédiens.
0: Ah.
1: Donc, c'est une troupe amateur, mais on a aussi parmi nos comédiens quelqu'un qui fait de la photo et de la vidéo. Et puis, on a des gens qui font de la musique. Et donc, on a choisi d'utiliser un système de vidéo pour restituer le côté de la maison en verre.
0: D'accord.
1: C'est-à-dire que sur le plateau, on a deux écrans qui sont mobiles et on voit à travers ces écrans ce qui se passe derrière comme si c'était une vitre.
0: Ah, génial.
1: Voilà.
0: Ok, il ne faut pas trop nous en dévoiler non plus, parce qu'il n'y aura plus de surprises. Mais j'étais vraiment, pas sceptique, mais interpellée par... me demander comment vous aviez pu réussir à justement reproduire cette maison. Alors, avant de poursuivre l'interview, on va mettre un petit peu de musique. Et j'ai choisi, là, cette fois, une chanson de Francis Cabrel, puisqu'on est en octobre, sur... Octobre. Donc, on reprendra l'interview juste après la chanson. Restez avec nous.

0: J'espère que j'ai toujours Sylvain avec moi.
1: Vous
0: êtes là.
1: Tout à fait.
0: Très bien. Donc, j'avais peur de vous avoir perdu dans les nuages, dans cette technique que je ne maîtrise pas complètement. Donc, on parlait des autres personnages de la pièce, du prince. Donc, il y a beaucoup quand même de pertes, cette question d'identité qui est un terme, qui est un sujet d'actualité, comme vous dites, un thème très moderne, avec la transparence, être face à soi-même. Mais heureusement, vous dites que c'est drôle. Donc, les deux personnages qui sont un peu grotesques, là, la belle-mère, enfin, et les deux sœurs, elles arrive à nous faire un peu rire, comment?
1: Oui, alors par le ridicule de leurs extrêmes, c'est-à-dire une mère qui pense sincèrement que on peut la prendre pour qu'on peut prendre ses filles pour ses sœurs et des filles qui sont complètement en admiration, mais aussi un autre personnage important qui apporte beaucoup de drôlerie et de fantaisie, c'est la fée. Parce que Joël Pommerat en a fait un personnage un peu maladroit, un peu qui a l'air de pas trop savoir ce qu'il fait, et en réalité c'est vraiment la fée. Donc il y a ce

0: être face à soi-même. Mais heureusement, vous dites que c'est drôle. Donc, les deux personnages qui sont un peu grotesques, là, la belle-mère, enfin, et les deux sœurs, elles arrivent à nous faire un peu rire. Comment?
1: Oui, alors, ben, par le ridicule de leur... de leurs extrêmes, c'est-à-dire une mère qui pense sincèrement que on peut la prendre pour qu'on peut prendre ses filles pour ses sœurs et des filles qui sont complètement en admiration, mais aussi un autre personnage important qui apporte beaucoup de drôlerie et de fantaisie, c'est la fée, parce que Joël Pomera en a fait un personnage un peu maladroit, un peu qui a l'air de pas trop savoir ce qu'il fait, et en réalité c'est vraiment la fée. Donc il y a ce contraste entre une fée qui a effectivement des pouvoirs et puis la maladresse de ce personnage. Donc c'est un peu des personnages, là aussi je parlais de malentendu de quiproquo, c'est un peu ça qui mène aussi la pièce, hein, c'est-à-dire que une fée qu'on pourrait croire toute puissante, capable de réaliser tous les vœux, en réalité elle est tellement maladroite qu'elle a un peu de mal à réaliser les choses, mais en même temps, on peut se demander si quelque part c'est pas une façon que la fée aurait de permettre à Cendrillon de ne plus penser à la perte de sa mère et de se focaliser sur autre chose. Voilà. Parce que la pièce, elle est destinée à un public adulte, mais aussi à un public enfant à partir de 10 ans. Donc, on peut y trouver un peu de tout. C'est-à-dire, les adultes vont y trouver quelque chose qui va leur parler à un certain niveau, mais les enfants aussi vont y trouver quelque chose qui va leur parler. Alors, dans leurs conditions d'enfant, mais aussi qui va leur parler par le côté burlesque. Et nous, on a essayé vraiment dans la mise en scène de pas aller du côté de la noirceur possible de ce texte, parce que c'était la première fois qu'on s'intéressait à un texte destiné au jeune public. Et on a vraiment voulu essayer d'y amener de la lumière et de la gaieté, tout en gardant évidemment le propos et les mots de Joël Pomera qui sont, je le redis, parfois très durs.
0: Oui, c'est pas évident, parce que moi je me souviens de Cendrillon, moi qui adorais ce conte et qui rêvait de me transformer moi-même en voyant la citrouille se transformer, enfin bref. Donc ça doit pas être évident de transformer toutes ces transformer métamorphoses, je dirais, pour les enfants qui attendent, et donc en burlesque, parce que il y a rien de burlesque en fait dans le conte en
1: c'est
0: soi.
1: C'est pas non plus une pièce c'est pas une pièce burlesque dans le sens de ce qu'on peut entendre dans le style burlesque, hein, c'est-à-dire que les personnages sont grotesques, donc leurs attitudes, leurs propos sont tellement outranciers, sont tellement gros, surtout du côté de la belle-mère et des deux sœurs, que ça en devient drôle, mais c'est un rire qui est un rire du ridicule de ces personnages. Et puis, alors je peux pas tout dévoiler.
0: Non,
1: mais,
0: non, surtout pas, n'allez pas trop loin
1: Joël
0: dans vos propos.
1: À imaginer des choses qui font que ces personnages sont prêts à tout pour accéder au château, accéder à un rang social dont ils sont écartés. Et la belle-mère est tellement persuadée que c'est sa place d'être parmi les puissants, d'être parmi les grands, d'être parmi les rois, parmi les princes et tout ça, qu'elle est prête à tout. Ce côté prêt à tout sans se rendre compte de sa réalité la rend presque pathétique et jusqu'au drôle, quoi, je dirais. Mais il y a une façon de la voir beaucoup plus pathétique et beaucoup plus sombre si on la prend par certains côtés. Voilà.
0: Donc c'était pour vous la première fois de que vous mettiez en scène donc cette pièce avec ce texte-là.
1: Oui. Alors le texte, en réalité, il a été au programme des options théâtre en France. Il a été donc les options principales théâtre. C'est un

0: Une pièce qui a été au programme du bac des options théâtre pendant 3 ans.
1: Ah, intéressant.
0: Et donc, moi, j'ai été intervenant théâtre pendant des années dans un lycée. Et donc, j'ai rencontré ce texte à cette occasion. Et j'ai vu les mises en scène qui avaient été faites par les élèves, enfin, par les intervenants qui travaillaient avec les élèves à ce moment-là. Et j'ai pu voir également les mises en scène de Joël Pomera.
1: D'accord.
0: Donc, c'est comme ça qu'on a rencontré ce texte, parce que je dis on, parce qu'on est plusieurs à être passés par le lycée et à avoir côtoyé ce texte. Et quand l'idée de s'intéresser un peu au théâtre jeune public a été évoquée dans le cadre du groupe, ce texte est vite arrivé à l'esprit de plusieurs d'entre nous, et donc ceux qui ne le connaissaient pas l'ont lu, et on a essayé de voir un petit peu comment on pouvait se saisir de cette pièce, et finalement, ben voilà, on est allé au bout du projet.
1: Alors, avant de passer aux questions suivantes qui vont plutôt se concentrer sur ce théâtre du Rabault, qui a un nom intéressant, et les prochains défis, les prochains projets, je voulais vous passer quand même une chanson qui a justement rapport avec les changements dans la vie de Jean-Jacques Goldman et qui s'intitule « Il changeait la vie ». Alors, je vous la laisse écouter.

0: je me retrouve avec Sylvain pour lui demander un peu quelle est l'histoire de le théâtre du Rabot.
1: Oui, le théâtre du Rabot, alors c'est un groupe qui est donc basé à Semur-en-Auxois en Bourgogne, en France. Et c'est un groupe qui s'est constitué en 1992. Et parmi, il y a certaines personnes qui sont encore en activité dans le groupe et qui joueront à Francfort. Il y a deux personnes qui étaient là dès le départ. Donc, ce groupe s'est constitué en 92 et a commencé à travailler avec des professionnels sous forme de stage et ainsi de suite. A mis 3 ans avant de se décider à monter sur scène. Et puis, a commencé à jouer des pièces dans les environs de Semur-en-Auxois, donc là où nous habitons. Et donc, on s'est intéressé à tout type de répertoire, beaucoup de théâtre contemporain français, enfin en français, hein, on ne joue qu'en français, il y a eu des auteurs qui n'étaient pas forcément français. Et puis quelques pièces classiques, Un bourgeois gentilhomme, une adaptation de Cyrano de Bergerac, une adaptation d'Alice au Pays des Merveilles. Et on a alterné des formes très différentes, autant sur scène que dans la rue, ou dans des bars, ou dans des librairies, voilà, des formes où il pouvait y avoir toute la troupe qui se constituait généralement au maximum d'une douzaine de personnes, ou des duos, ou une pièce par exemple de Michel Tremblay qui s'appelle Albertine en 5 temps, où il n'y a que des femmes sur scène, ou une autre pièce qui s'appelle Nunzio, où là c'est un duo d'hommes. Voilà, donc on a alterné un peu avec ces différentes formes. On a également créé un festival qui a existé pendant 5 ans, qui s'appelait Rabotage, où là on a réussi à faire un festival qui durait à la fin sur une dizaine de jours, pendant la période scolaire, où on a lié aussi bien une programmation théâtrale, mais aussi de danse, de musique, cinéma, avec des expositions, des ateliers, des stages et des résidences artistiques. Voilà.
0: Vous intervenez un peu dans les classes aussi avec votre groupe, ou alors seulement en tant que, comme vous dites, professeur de théâtre ou intervenant?
1: Alors, moi, j'ai toujours été le seul intervenant, puisque moi, c'est mon métier. Je le suis sur certains groupes au nom de la compagnie, au nom du Théâtre du Rabot. Par exemple, dans des institutions pour personnes handicapées mentales, adultes, ou dans une EMJC. Cette année, voilà, c'est les 3 ateliers que j'ai cette année au titre du Rabot, on va dire. J'anime aussi un atelier mensuel ouvert à tous, gratuit, sans prétention de monter une pièce ou quoi que ce soit, qui s'appelle l'établi du Rabot. Ça, c'est moi qui le propose une fois par mois. C'est vraiment ouvert à tous, c'est pas uniquement pour les gens de la compagnie. Et puis, quand j'ai été intervenant en lycée, c'était au nom du Théâtre du Rabot, mais aujourd'hui, moi, je suis professeur en conservatoire, donc j'interviens dans des écoles, et j'interviens au conservatoire d'une ville située à peu près 1 heure de là où j'habite. Voilà.
0: C'est important. Ça nous entraînerait trop loin dans cette interview, l'importance du théâtre, de l'apprentissage pour les élèves. Et puis vous dites là justement dans le cadre des personnes qui ont certains handicaps. Mais bon, ça nous conduirait bien trop loin, au-delà des questions que j'ai préparées. Quels sont les défis dans un théâtre d'amateur que vous avez rencontré ou que vous rencontrez tous les jours?
1: Alors, moi je dirais que le défi principal, c'est de sauvegarder le plaisir. Voilà.
0: D'accord.
1: Et se dire que les gens qui font du théâtre en tant qu'amateurs, ils viennent d'abord pour exercer un loisir duquel ils attendent un certain plaisir. Voilà. Alors ouais. Ça n'exclut pas évidemment le travail, Mais c'est avant tout ça. Mais le plaisir aussi de se retrouver, de constituer un groupe, de créer quelque chose ensemble, tout ça pour que ça soit, un plaisir. Et c'est vrai que à la sortie de la période de confinement, Covid et tout ça, là, j'ai l'impression qu'on en sort un peu, mais ça a été quand même assez difficile de remobiliser les gens.
0: Ouais, je crois aussi. Ouais, ouais. On a senti la même chose ici. Ouais, ouais.
1: Et moi, parce que théâtre amateur, finalement, moi, je ne travaille presque qu'avec des amateurs. Bon, j'ai une activité aussi en tant que professionnel avec des groupes professionnels et ainsi de suite, mais actuellement, la majorité de mon activité, elle se dirige vers des amateurs, que ça soit dans le cadre des cours du conservatoire, que ça soit dans le cadre scolaire ou que ça soit dans le cadre des ateliers que je fais avec le Rabot ou le travail qu'on fait autour d'un projet comme celui de Cendrillon. Donc, il n'y a pas un théâtre amateur.
0: Non.
1: Tous ces théâtres-là sont des théâtres amateurs. Donc, les difficultés rencontrées, elles sont aussi variées qu'il y a de groupes possibles.
0: Ça ne vous courait pas trop après les finances, ça va?
1: Justement, ça rebondit sur ce que je voulais dire, c'est-à-dire que la notion de sauvegarder le plaisir, il ne faut pas que, en entrant dans une logique commerciale, on sacrifie le plaisir. Et que ne pas entrer dans une logique commerciale, ça ne veut pas dire ne pas valoriser notre travail. Donc, il faut réussir à voyager entre ça, entre ces différentes notions-là. Dans le monde professionnel, il faut aussi qu'il y ait du plaisir, évidemment. S'il n'y a pas de plaisir, c'est très difficile de continuer. Mais il y a la notion financière, c'est notre salaire, c'est notre travail. Et donc, notre activité principale, c'est celle-là. Donc, on est prêt à accepter certaines contraintes et certains déplaisirs, on va dire, parce que derrière, c'est notre métier, quoi. Et donc, comme tout métier, il y a des jours où c'est pas forcément plaisant.
0: Ouais.
1: Mais voilà. Alors après, sur d'autres points, parce que j'ai noté plein de points, moi, par rapport à cette question, l'un des gros soucis qu'on a actuellement, nous, au niveau de notre troupe, mais pas que, parce que comme je vous l'ai dit tout à l'heure, on organise encore un festival de théâtre amateur sur ce mur, et donc on côtoie quand même pas mal de troupes amateurs. C'est le renouvellement. C'est-à-dire que actuellement, on se rend compte, en septembre, là, on a participé au festival de théâtre amateur à Auxerre, et on voit bien, que ça soit dans le public ou que ça soit sur scène, il y a quand même beaucoup de cheveux blancs.
0: Eh oui. Même chose ici.
1: Alors après, tant mieux. Hein,
0: oui.
1: Mais il y a quelque chose d'un peu paradoxal parce que moi, j'ai quand même beaucoup d'élèves dans les écoles. Je côtoie beaucoup de jeunes par ce biais-là, qui font du théâtre et qui aiment ça, qui vont en voir et qui aiment ça. Et puis, à un moment donné, il y a une espèce de trou qui se fait à un certain âge. Alors peut-être qu'ils y reviendront et que effectivement la relève sera là à un moment donné, mais là on a quand même toute une génération qui s'est investie beaucoup dans le secteur culturel et tout ça qui arrive à un certain âge et on voit pas beaucoup la relève arriver. Voilà. Après peut-être aussi c'est que les groupes constitués sont parfois un peu difficiles à ouvrir et à donner l'impression que la porte est ouverte et qu'on peut venir. Parce que c'est rare que dans les groupes amateurs qu'on fasse une formation. Et donc, du coup, arriver dans un groupe qui travaille ensemble depuis 30 ans, c'est pas forcément facile quand on n'a jamais fait théâtre, par exemple.
0: Je vous l'accorde et on ressent un peu la même chose ici dans les activités culturelles, que ça soit chorale ou groupe de théâtre. C'est pas évident de percer exactement sur un ensemble de personnes qui sont habituées à collaborer ensemble et puis à s'investir aussi parce que ça demande de l'investissement personnel. comme vous le disiez, non seulement pour le texte, mais aussi pour s'engager dans un...
1: Et c'est un peu l'objet de ce que je nommais tout à l'heure l'établi. Moi, j'ai proposé ça pour que les gens des différentes troupes du coin, autour de chez nous, sortent de leur chapelle un peu, acceptent de venir passer 2 heures à travailler pour rien, pour aucun objectif de scène, juste pour faire un training avec d'autres personnes qui sont dans d'autres compagnies ou des gens qui n'ont jamais fait de théâtre ou des gens qui veulent juste voir ce que ça peut être. Et voilà, s'ouvrir un peu à ça. Et puis, dans l'ouverture, il y a aussi le fait de s'intéresser à ce que font les autres. Aller voir du théâtre, aller voir des pièces. Et ça, c'est très difficile. Le théâtre, en amateur ou en professionnel d'ailleurs, il y a beaucoup de professionnels qui ne vont jamais voir de spectacle. et c'est un peu comme la poésie, c'est-à-dire que tout le monde en écrit, mais personne n'en lit.
0: Voilà.
1: Et à un moment donné, ben c'est pas possible, quoi. C'est-à-dire que il faut, à mon avis, c'est vraiment un des grands défis dans une activité de théâtre amateur, c'est d'aller voir des pièces amateurs ou professionnelles, de préférence professionnelles, je dirais, parce que amateur, on peut en voir quand on fait des festivals ou des choses comme ça dans les théâtres amateurs. Mais aller voir d'autres formes d'esthétique, aller voir d'autres, entendre d'autres textes, s'ouvrir à d'autres choses pour être un amateur au sens large, c'est-à-dire un amateur autant en tant que pratiquant qu'en tant que spectateur. Oui. Amateur, ça veut dire aimer. Donc, ça veut dire qu'on aime le théâtre. Donc, si on aime le théâtre, c'est pas simplement en faire, mais c'est aussi en voir, quoi. Et on se forme beaucoup en voyant les autres.
0: Ouais.
1: Et puis, moi, je trouve que c'est une façon aussi d'ouvrir son esthétique et donc de trouver une variété et puis d'essayer de ne pas céder à la facilité. C'est-à-dire essayer de ne pas partir dans l'image d'Épinal qu'on peut avoir du théâtre amateur qui est pas forcément qui est un peu fermé si on s'arrête à ça. Parce que le théâtre, c'est pas parce qu'il est amateur qu'il peut pas s'intéresser à des textes que les compagnies professionnelles montent.
0: Non, non, tout à fait.
1: Et avec le talent qui est là et avec le cœur qui est là, mais pas forcément pour vouloir aller jouer sur des scènes nationales, évidemment. Non. Rester à sa place, mais s'intéresser aussi à d'autres formes d'écriture. Voilà. Je pense que ça, c'est des défis importants pour le monde amateur et savoir rester à sa place. Parce que, comme moi, je suis un peu dans les deux, j'ai les deux casquettes.
0: Vous êtes à cheval sur les deux, exactement.
1: Ouais. J'ai l'impression que les collectivités publiques, pas trop les programmateurs de salles, mais surtout des collectivités publiques, peuvent avoir envie de programmer du théâtre amateur parce qu'il ne coûte pas cher.
0: Ben voilà.
1: Ouais. Et puis parce que c'est maintenant, dans le festival de théâtre amateur à Auxerre où on a joué, il y a un metteur en scène qui a présenté une pièce et il a commencé sa présentation en disant « Aujourd'hui, de plus en plus souvent, il n'y a plus que les troupes amateurs qui peuvent se permettre d'avoir plus de 10 comédiens sur scène. »
0: Oh là. Bon, c'était
1: malheureusement
0: ce qu'il fallait dire.
1: Comment ?
0: C'était pas tout à fait ce qu'il fallait dire.
1: Ben, c'est malheureusement vrai.
0: Ouais, mais je veux dire, bon, c'est bien de... Oui, je suis d'accord, mais bon, pas pour démarrer peut-être. Ouais.
1: Donc mais ça, c'est lui, il a décidé de dire ça, mais quelque part...
0: C'est vrai.
1: Et du coup, y a des municipalités ou des gens qui ont de moins en moins de budget... Qui vont avoir tendance à avoir envie de programmer des troupes amateurs, parce qu'ils savent qu'en plus, les troupes amateurs, elles sont nombreuses, et donc, du coup, potentiellement, elles attirent plus de monde, et elles coûtent moins cher. Donc, du coup...
0: C'est un cercle vicieux, tout à fait.
1: C'est aussi un défi pour les troupes amateurs de savoir rester à sa place, et de savoir s'appuyer sur les savoir-faire des professionnels,
0: tout à fait.
1: pour pouvoir monter des spectacles. Et nous, par exemple, on a obtenu une subvention pour pouvoir travailler avec une costumière pour qu'elle travaille sur les costumes qu'on utilise dans Cendrillon.
0: Ah, qu'est-ce que je vais rater alors ce week-end prochain, franchement. Ah, je m'en mords les doigts. Ah là là. Bon, mais à propos, le prochain projet, Sylvain, est-il? C'est secret
1: projet, il
0: est... Top secret
1: ben, non, il n'est pas secret, il est inconnu.
0: Ah, ben c'est bien.
1: C'est-à-dire que nous, comme je vous le dis, et comme beaucoup d'associations et comme beaucoup de groupes amateurs, c'est un peu les mêmes personnes qui font vivre l'association, qui jouent, qui préparent la quiche pour manger tous ensemble le dimanche à la répétition, qui vont aller chercher le matériel, qui font les décors. Donc à un moment donné, ben voilà, on a un projet qu'on a monté, qu'on veut jouer, qu'on essaye de faire tourner, donc il faut trouver des dates. Et à partir de là, ben, le prochain projet, il arrivera quand il sera là, quoi.
0: Exactement.
1: En quelque sorte. Okay. On a du mal à... On a du mal à cumuler les projets.
0: Ouais, je comprends.
1: Alors, je vous dis ça, mais en même temps, l'histoire du Rabot fait que on a la capacité, par exemple, de faire des petites interventions. La semaine dernière, c'était la semaine bleue chez nous, c'est-à-dire c'est la semaine qui est dédiée aux personnes âgées. Et donc, on a participé à une forme, nous on appelle ça les apéros du Rabot. Donc, c'est des petites formes théâtrales où on a des textes qui durent 10 minutes, 5 minutes, un quart d'heure, et on en fait un montage. On a nos comédiens qui est également chanteur, musicien, donc il vient avec sa guitare, il chante des chansons, nous on fait des interventions théâtrales, et on a animé comme ça la fin de la semaine théâtrale pour les personnes âgées.
0: Donc, mais génial.
1: Voilà, les projets, ils peuvent arriver comme ça.
0: Oui, bravo. Bravo.
1: Une animation de ce type-là pour les vacances de Noël, voilà.
0: Ouais.
1: Mais c'est pas une grosse pièce, c'est pas un gros projet, mais voilà, on reste tout le temps ouvert à ce type d'intervention parce que c'est des partenariats intéressants et puis c'est une façon d'avoir un rapport au public un peu différent.
0: Exactement, tout à fait, vous avez un rapport avec les différents publics. Bah, écoutez, je vous remercie encore beaucoup d'avoir été parmi nous de loin par téléphone et j'espère que le public sera enthousiaste pour la semaine prochaine, donc la pièce de Cendrillon.
1: Le 19 et le 20 au Théâtre International de Francfort, donc le 19 au soir et le 20 dans l'après-midi.
0: Et allez voir donc aussi le site théâtredurabot.fr qui est vraiment très bien fait, je vous le recommande. Et puis je vous souhaite un bon week-end et ça sera un plaisir de vous voir, de voir un prochain projet quand je pourrai être là et de l'annoncer aussi à notre radio. Au revoir Sylvain.
1: Au revoir, j'espère que la technique a bien fonctionné.
0: Eh bien écoutez, apparemment ça fonctionne et on va rappeler à nos auditeurs qu'ils sont sur Radio Darmstadt. Au revoir et à bientôt Sylvain.
1: Merci, au revoir.
0: Allez,
2: retour.

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2: Donc, nous venions d'avoir une interview assez longue de Sylvain Paolini de la Théâtre du Rabot et je vais vous laisser maintenant entendre un peu de musique pour reprendre un peu de dynamique dans notre émission avec une chanson reprise par les Tzellisten qui s'appelle « Que reste-t-il de nos amours ?»

Alors, je vous ai préparé, avant de passer à mon interview d'Elias Blumberg, quelques poèmes d'automne, mais je pense que j'aurai pas le temps de vous les lire tous. Mais nous sommes dans cette belle saison d'octobre et j'ai redécouvert pour vous un joli poème très connu des Français qui s'intitule « Chanson d'automne » de Paul Verlaine. Et je vais vous le lire, il n'est pas très long. Et ensuite, nous passerons à une chanson de Kent, « Un cœur en automne ». Les sanglots longs des violons de l'automne blessent mon cœur d'une langueur monotone. 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

0: Avec Elias, excuse-moi, Bloomberg, aujourd'hui, pour cette interview, parce que ça fait longtemps que j'essaie de le joindre, parce qu'il a été découvert par le lycée français Victor Hugo. Enfin, il va nous raconter un peu comment cette rencontre s'est faite. Il y a eu des flash mobs avec sa musique au moment de la Coupe de l'UEFA en Allemagne cette année, et aussi avec les Jeux Olympiques, évidemment, de Paris, grâce à cette chanson Epsilus. Donc, bonsoir Elias.
1: Bonsoir.
0: Et comment donc en es-tu arrivé là et pourrais-tu nous partager un peu ton parcours jusqu'à aujourd'hui?
1: Alors, eh ben, moi, je suis fils de musicien, en fait, enfin, surtout mon père. Ils se sont d'ailleurs, il me semble, rencontrés à l'orchestre, donc voilà. Donc, j'ai grandi un peu en apprenant le piano. J'étais déjà, enfin, j'aimais beaucoup la musique, mais j'étais pas forcément déjà très créatif moi-même. Mais je dirais en quatrième. D'ailleurs, j'étais au lycée français Victor Hugo à ce moment-là. J'ai commencé un petit peu à écrire mes propres choses sur mon portable. J'avais une application vraiment de mauvaise qualité, mais bon, ça c'est pas important. J'avais une application avec laquelle je commençais un petit peu à écrire deux, trois trucs. C'était vraiment pas terrible pour le début, mais c'était début, quoi.
0: Et c'était quoi comme thème à l'époque? Tu te souviens?
1: Comme thème dans mes compositions?
0: Oui. Est-ce
1: Oh,
0: qu'on les
1: c'était.
0: retrouve maintenant ou c'était des thèmes complètement différents?
1: Non, moi je les ai perdus. C'était pas du chant, c'était juste des petites mélodies sur mon portable. C'était avec des accompagnements. C'était vraiment le début, quoi. Mais c'est là que j'ai découvert que j'aimais vraiment bien faire ça. Donc, du coup, quelques années après, j'ai découvert deux, trois trucs sur YouTube avec des gens qui faisaient de la musique et j'ai dit à ma maman, OK, moi aussi j'ai envie de faire ça. J'aimerais beaucoup avoir un ordinateur pour pouvoir faire ça et prendre des cours de chant. Et en échange, je fais le ménage et la vaisselle autant que tu veux.
0: Waouh, c'était un super deal,
1: C'était un super. Et j'ai fait beaucoup le message. Et la vaisselle, et au final, elle a accepté, elle m'a offert un ordinateur et des cours de chant. Et du coup, je me suis lancé. J'ai
0: d'accord.
1: commencé à faire mes compositions.
0: Donc, dès la seconde, pratiquement, tu as mis ça en place, quoi. Ou un peu plus tôt encore, non?
1: Ouais, ça aurait pu être la sonde. Ouais, je pense que c'est à peu près ça, ouais.
0: D'accord.
1: Exactement. Mais à ce moment-là, j'étais plus au lycée français, j'ai changé au lycée allemand. Et d'ailleurs, il y avait aussi la chorale. Où je chantais aussi la chorale d'école, quoi. C'était très sympa.
0: Il n'y en avait pas au lycée français, hein, de
1: Non,
0: chorale, si je... Non.
1: il n'y avait pas de chorale. Ouais.
0: Ouais, c'est ça, des fois, les différences entre d'une école à l'autre, là. Ouais. Donc, tu te lances dans la chorale, tu prends des cours de chant. C'était des cours de chant déjà un peu spécialisés dans une direction ou c'était très général?
1: Et ben c'était un étudiant de chant musique classique, donc c'était un début très classique, mais ça se dit toujours que c'est pas mal d'avoir des bases classiques, donc c'était pas un problème. Ouais, voilà, j'ai commencé par de la musique classique, par du chant classique, et puis je me suis développé un peu après un petit peu moi-même plus en direction pop, je
0: D'accord,
1: dirais.
0: ok. Bon,
1: Tout à
0: et
1: fait, ouais.
0: alors là, tout doucement, on arrive donc à ta rencontre. Alors, tu connaissais le lycée Victor Hugo, et c'est lui qui est venu vers toi pour faire une création, ou c'est toi qui lui as proposé?
1: Alors, ma mère était organisatrice du flash mob. Elle faisait partie de cette cité du flash mob. D'ailleurs, c'est un peu plus ou moins elle qui a commencé l'idée. J'ai eu de la chance qu'elle me propose d'écrire cette chanson. Et j'ai tout de suite accepté d'ailleurs. C'était un projet quand même assez gros y avait pas mal d'instituts qui étaient derrière et qui finançaient un peu tout, etc. Donc j'étais très content de faire partie de ça.
0: D'accord. Et donc, mais là, la chanson qui avait été pour le flash mob, tu étais tout seul et tu as créé la musique avec ton ordi, ou alors il y avait un groupe derrière qui faisait la musique ?
1: Non, c'est ça. C'est moi qui, dans ma chambre, ai créé la musique avec mes instruments, ma guitare, ma basse, mon micro pour chanter, mon piano, mon clavier. Et c'est ça. J'ai produit ça sur mon ordinateur. J'ai fait du mixage, etc. Et ça m'a pris beaucoup de temps, mais voilà. Au final, c'était le résultat. Mais c'est ce que je fais en même temps. C'est ça que je fais dans mon temps libre. J'ai déjà beaucoup d'expérience.
0: Donc t'es toujours amateur à moitié professionnel, on pourrait dire. T'as ton studio chez toi, ou alors donc dans ton là où tu vis.
1: Ouais, c'est ça. De nos jours, il n'y a plus tellement besoin de beaucoup de matériel. Bon, évidemment, un peu de matériel quand même, mais vu que il suffit d'un ordinateur assez rapide pour faire la plupart des choses. Autrefois, il y avait besoin d'énormément de choses pour faire des enregistrements. Mais de nos jours, c'est de plus en plus accessible à tout le monde tant que tu sais faire, quoi.
0: Alors, Epsilus, ça vient d'où ce titre ?
1: Alors, ça fait très longtemps que je l'ai. Je crois que ça a commencé quand je jouais aux jeux vidéo et que je voulais me donner un pseudo. Et je ne l'ai jamais changé. Je ne me souviens plus exactement d'où ça vient. Je crois que ça avait quelque chose à voir avec Epsilon, la lettre grecque. Mais moi, je me suis dit que, enfin, ça va bien. Moi, je trouve que ça sonne bien. Ça se prononce assez bien dans la plupart des langages, donc dans la plupart des langues. Donc, je l'ai gardé. Moi, j'aime bien.
0: D'accord. Ok. Donc, tu as passé ça. On l'a passé grâce à ta maman. J'ai malheureusement moi-même raté les flash mobs que je devais venir. Je devais faire des micro-trottoirs ces jours-là. Malheureusement, le travail, le devoir m'appelait. Et c'est pour ça que je courais un peu après cette interview pour te rencontrer, parce que je sais que les manches micro, nos petits journalistes ont eu la chance de d'interviewer il y a un petit moment. Mais je voulais que ça se passe un peu entre nous.
1: Ouais.
0: Voilà.

0: Voilà, et ben c'était une chanson en fait de Discoville, le groupe de Elias Blumberg que nous venons d'entendre, et nous poursuivrons cette interview dans notre émission de novembre. Mais là, je voulais vous indiquer quand même quelques activités culturelles pour cet automne. Ne déprimez pas, même si les jours raccourcissent, allez voir le site du Deutsche Französische Kreis Darmstadt. Il y a des activités très intéressantes comme les films du Ciné-Club à l'Audimax le 15 octobre, le film Visage Village en version française, donc à 20h mardi prochain. Vous aurez, comme je l'ai annoncé, la pièce Cendrillon au Théâtre International de Francfort samedi et dimanche. Puis vous aurez le 5 novembre encore un film français, Une belle course, à 20h à l'Audimax, toujours de la TU de Darmstadt. Et j'annonce à l'avance une dégustation de vin avec lecture au Forstmeisterhaus de Darmstadt le 16 novembre. Évidemment, beaucoup d'activités. Allez sur www.dfkd.de en allemand et en français. Alors, c'était donc une émission ce soir théâtrale avec quand même beaucoup de chansons dédiées à l'automne. J'ai un hommage particulier aussi à quelqu'un qui nous a quittés cette semaine, c'est cet grand acteur Michel Blanc qui jouait dans Les Bronzés et il est dans la grande troupe du Splendide, donc une petite pensée pour lui. Et maintenant, une chanson bien sûr inévitable d'un des grands acteurs et chanteurs qui est Yves Montand, Les Feuilles Mortes.
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C'était bien sûr Yves Montand avec Les Feuilles Mortes. Et avant de nous quitter, je vous souhaite un très bon dimanche. La prochaine émission aura lieu le samedi 9 novembre. Soyez nombreux à nous écouter. Et je vous laisse découvrir un groupe que je ne connaissais pas, Paper Moon, sur un chant d'automne. Voilà, à bientôt et au revoir.